0: Oui, chef.
1: Le plongeur de 30 mètres.
0: Oui, chef.
1: Le prénom de ta mère.
0: Madeleine.
1: On répond oui, chef. Le prénom de ta mère.
0: Oui, chef.
1: Je suis le droit à la justice.
0: Oui, chef.
1: Je suis le du 10.
0: Oui, chef.
1: Même le dimanche.
0: Oui, chef.
1: Je suis le plus fort.
0: Oui, chef.
1: Nous sommes les plus forts.
0: Oui, chef.
1: On les aura. Oui,
2: vous chef. 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
4: 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Je m'appelle Behdad et c'est la première fois que je parle français dans cette émission. On a quelques groupes du Québec et j'ai décidé de faire de mon mieux avec le français que je connais pour vous, les présenter. Mais avant cela, je vais repasser à l'anglais et continuer l'émission. 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